les Françaises à Dunkerque, l'Angleterre a pu rembarquer 400 000 soldats. Elle continuera la guerre. En juillet 40, il propose une paix de compromis. Ich kann nicht mehr so viel, sondern das Bitte, sondern als Familie nur.